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0: écrire tous les jours pour être le meilleur possible. Les choses dans la vie, ça se passe toujours pour une raison et toujours pour le mieux.
1: Some people become great champions because they work harder. 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